0: c'est un petit 9 points.
1: Toi et 2 et
0: 16. Non, les 2 et 9 points.
1: Ouais. Toi et 2 et 16.